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0: Bonjour à tous. On ne va pas laisser les prix des carburants s'envoler. C'est la promesse d'Emmanuel Macron ce jeudi soir lors d'une interview télévisée. Macron a indiqué tout faire pour éviter des pénuries. En parallèle, Donald Trump a menacé d'interdire les exportations de diesel de son pays pour faire baisser les prix. Selon Politico, cette mesure pourrait être appliquée pendant 90 jours. Les États-Unis exportent actuellement plus d'1,5 million de barils de diesel par jour, ce qui en fait le premier exportateur mondial. Dans l'actualité également, 8 nouvelles personnes ont été interpellées mardi dans le cadre de l'enquête sur le meurtre du militant d'extrême droite Quentin Derenck à Lyon en février dernier. Parmi elles, 5 ont été mises en examen pour association de malfaiteurs. Le parquet a requis leur placement en détention. Les chiffres sont vertigineux. Près de 98 000 hectares ont été brûlés cette année en France par les 21 000 départs de feu qu'a connu l'Hexagone. Selon les chiffres de l'Office national des forêts, c'est un record. Ce niveau est 5 fois supérieur à la moyenne de ces 20 dernières années. Le feu le plus important a frappé la Gironde. 42 000 hectares ont été dévorés à la mi-juillet. Le pape Léon XIV attendu en France. Le souverain pontife entame un voyage de 4 jours dès son atterrissage prévu à 10h ce vendredi à Orly. Toutes les églises de France feront sonner leur cloche pendant 7 minutes pour saluer sa venue. D'importantes restrictions de circulation sont toutefois prévues dans la capitale. La douloureuse pour des millions de Français, le fisc effectue ce vendredi le prélèvement automatique du solde de l'impôt sur les revenus 2025. Et pour les montants inférieurs ou égaux à 300 euros, la somme est prélevée en une seule fois. Au-delà, le paiement est automatiquement lissé en 4 mensualités jusqu'à décembre. Et puis en foot, les grands débuts de Zidane avec les Bleus ce vendredi. L'équipe de France affronte la Turquie dans le cadre de la première journée de Ligue des Nations. Coup d'envoi à 20h45. Excellent début de journée à tous, à notre écoute.
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0: Bélier, c'est le moment de rattraper le temps perdu et de finir ce que vous avez entrepris. Taureau, vous fourmillez d'idées plus novatrices les unes que les autres. Gémeaux, si la tension monte entre vous, faites des concessions pour harmoniser vos relations conjugales. Cancer, sachez qu'une franche explication avec votre partenaire vous permettrait de dissiper vos doutes. Lion, vous avez besoin de raviver les flammes de la passion qui fait place à la routine conjugale. Vierge, vous devez prendre les choses en main pour vous remotiver et retrouver confiance en vous. Balance, vous savourez les plaisirs de la vie à deux. Vénus veille sur votre couple. Scorpion, analysez vos projets point par point, jaugez la situation dans sa globalité en vous posant les bonnes questions. Sagittaire, les célibataires sont tentés par une aventure d'un soir, alors que les couples retrouvent leur complicité. Capricorne, il faut parfois se remettre en question pour mieux se retrouver et surtout mieux se comprendre. Verseau, vous avez besoin de vous distraire. Organisez une soirée pour rassembler vos amis. Poisson, vous avez tendance à abuser de la bonne chair. Serrez-vous la ceinture, sinon votre ligne va s'arrondir.
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0: Sud.
1: Et nous sommes le 25 septembre aujourd'hui, nous fêtons les Hermanes et en ce 25 septembre, je pourrais vous parler du réalisateur espagnol Pedro Almodovar, né en 1949, ou encore de la mise en service de l'Avus en 1921 en Allemagne, la première autoroute du monde. Mais le 25 septembre 1991, le chef de la Gestapo de Lyon meurt en prison. Klaus Barbie était parvenu à fuir en Amérique latine après la guerre, surnommé le boucher de Lyon en raison des nombreuses atrocités qu'il a commises pendant son séjour dans la préfecture du Rhône de février 43 à septembre 44. Il aurait échappé pendant 4 décennies à toute poursuite judiciaire. Retrouvé par Beate et Serge Klarsfeld en Bolivie, il est interviewé par un journaliste français en 1972 et se trahit lui-même pendant l'entretien en répondant à une question en français alors qu'il prétend ne pas le parler. Il faudra attendre la chute du dictateur bolivien Hugo Banzer pour que les autorités l'arrêtent et acceptent de le livrer à la justice française en 1983. En détention, Klaus Barbie reconnaît avoir participé à l'arrestation de résistants, notamment celle de Jean Moulin, mais ni être responsable de la déportation de juifs, dénégation balayée par des dizaines de témoignages et de documents prouvant son implication active dans la Shoah. Il est jugé par la cour d'assises du Rhône à Lyon du 11 mai au 14 juillet 87 et condamné à la réclusion à perpétuité pour la rafle de l'Union Générale des Israélites de France, la déportation des enfants de la colonie d'Izieux dans l'Ain, la déportation d'environ 600...

0: Bonjour à tous. Crise des carburants ou encore guerre en Ukraine. Emmanuel Macron a accordé une interview hier soir aux 20h de TF1 et France 2 pendant une trentaine de minutes. Et face à la flambée des prix de l'essence, le président a expliqué vouloir agir diplomatiquement pour faire baisser les prix plutôt que de toucher aux taxes. Des efforts diplomatiques qui pourraient rapidement porter leurs fruits selon lui. Emmanuel Macron a aussi réaffirmé l'aide de la France à l'Ukraine. Le chef de l'État a évoqué l'attitude menaçante de la Russie à l'égard de l'Europe. Il a notamment indiqué qu'une tentative d'attaque de drones n'était pas à exclure. A noter qu'il a en revanche démenti que la CIA aurait informé les services français d'une possible attaque russe imminente dans le sud de la France. L'actualité, c'est également l'arrivée du pape en France. Léon XIV est attendu ce matin à l'aéroport d'Orly. Une visite de 4 jours durant laquelle il abordera de multiples thèmes dont l'intelligence artificielle, la question migratoire ou la lutte contre les violences sexuelles. Pour sa première journée, le souverain pontife va se rendre à l'Élysée puis effectuer une visite à l'UNESCO. Avant une première déambulation papale dans Paris et une veillée au Stade de France auprès de 80 000 jeunes. La France et le Royaume-Uni dans le viseur de Benjamin Netanyahou. Le Premier ministre israélien s'est exprimé hier à la tribune de l'Assemblée générale de l'ONU. Il s'est notamment insurgé contre les pays qui critiquent la politique de colonisation d'Israël alors qu'ils sont eux-mêmes d'anciens pays colonisateurs. En parallèle, des dizaines de membres de différentes délégations ont quitté la salle en signe de protestation au moment de son discours. Un homme de 31 ans accusé d'avoir agressé 22 enfants, cet intervenant en anglais dans une école maternelle privée parisienne a été mis en examen et placé en détention provisoire hier. Il est soupçonné de viol, d'agression sexuelle et de violence. Il nie les faits. Et puis on termine avec un mot de sport. Il y a du football ce soir. C'est le premier match de l'équipe de France sous l'ère Zinedine Zidane. Les Bleus affrontent la Turquie pour la première journée de la Ligue des Nations. C'est Kylian Mbappé qui portera le brassard de capitaine. Coup d'envoi à 20h45. Excellent début de journée à tous.
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3: 7 avril 1998, État de Californie, dans le très select quartier de Beverly Hills. Ce soir-là, George Michael déambule dans un parc public réputé pour être fréquenté par la communauté homosexuelle de Los Angeles. Là, dans les toilettes, il croise un certain Marcelo Rodriguez. Ils discutent et se font des avances. Malheureusement pour George, Marcelo Rodriguez n'est pas celui qu'il pense, mais un policier en civil qui, dès lors, l'arrête pour attentat à la pudeur. Dès le lendemain, la nouvelle est reprise par toute la presse, obligeant George Michael à révéler son homosexualité. Une nouvelle qui n'en est pas vraiment une, puisqu'il n'a jamais vraiment caché son homosexualité sans pour autant la révéler publiquement. Il sera en tout cas condamné à une amende de 810$ et à 80 heures de travaux d'intérêt général. Quoi qu'il en soit, cette affaire, qui fera d'ailleurs scandale aux États-Unis, inspirera au chanteur de Wham la chanson Outside, une chanson qui relate cette mésaventure avec un clip mettant en scène des hommes déguisés en agents de police en train de faire la fête dans des toilettes. Marcelo Rodriguez, le fameux policier, le vrai celui-là, portera plainte pour calomnie, mais la cour la rejettera.

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0: Goethe Morier Bissarme. Bonne journée. Bonjour tout le monde.
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0: Le sujet du jour est l'histoire. Comme disait Berthe au grand pied, comment peut-on ? Il suffit d'une balade en jeep pour savoir ce que vaut l'œuf à Raon. Le Sri Lanka, un pays excellent. En France, les révolutionnaires étaient surtout des handicapés. Ce qui n'est pas à Tristan est à Iseux. Le comte d'Argyle était de noblesse anglaise. Au cirque, le roi n'est pas jaloux quand le dompteur rentre dans l'arène. La restauration d'un château reste un créneau à prendre.
1: Une mouche chie même sur le nez du roi. Aujourd'hui, 25 septembre, bonne fête au Hermann Nitu et anciennement au Cléophas.
0: Rommels an Sankt Cléophas, wurde de ganz winter nass.
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0: Güterdainale, bonne journée et naht fou.
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1: On revient cette semaine sur le classement PISA qui montre un décrochage du niveau scolaire des jeunes Français. C'est l'occasion de parler devoirs et soutien à la scolarité. Après la publication de l'enquête PISA début septembre qui montrait une baisse des résultats pour les élèves de 15 ans en France, le ministre de l'Éducation, Édouard Geffrey, avait évoqué une forme de désinvestissement des parents dans le suivi scolaire de leurs enfants. Car en 2025, moins de la moitié se disaient investis, alors qu'ils étaient encore plus de 2 sur 3 en 2022. Pourtant, le suivi scolaire par les parents serait l'une des clés de la réussite des enfants. Et non, demander quelles notes ils ont eues ne suffit pas. Comment peut-on les aider? Eh bien déjà en supervisant les devoirs à la maison. D'abord trouver le bon moment, le bon endroit et tenir cette routine, si possible sans distraction. Ensuite, suivez leur travail régulièrement, faites réciter les poésies, vérifiez les calculs. On le sait, les devoirs sont parfois une source de tension, mais les parents doivent faire preuve de patience. On maintient le cadre, on n'hésite pas à encourager, à féliciter, on souligne les progrès et on insiste sur leurs points forts. Si ça devient trop difficile, n'hésitez pas à demander de l'aide, surtout à partir du collège. Notez que le ministre de l'Éducation a aussi annoncé la distribution d'un document qui précisera tout ce que l'enfant va apprendre cette année. Ce sera après les vacances de la Toussaint et ça doit permettre de mieux comprendre les objectifs d'apprentissage pour chaque niveau et donc de mieux aider nos enfants si besoin. Et puis enfin, des listes de lecture seront aussi proposées aux familles pour chaque vacances scolaires.

0: Bonjour à tous, Emmanuel Macron veut privilégier l'action diplomatique pour freiner la flambée des prix des carburants. Le président de la République a accordé une interview hier soir aux 20h de TF1 et France 2 pendant une trentaine de minutes. Il a notamment affirmé agir sur la scène internationale pour tenter de faire baisser les prix à la pompe. Pour l'instant, il ne souhaite pas réduire les taxes, mais dit ne rien exclure. En parallèle, la colère sociale gronde. Les 8 organisations syndicales de la fonction publique ont de nouveau appelé hier soir à des revalorisations salariales. Elles dénoncent notamment le possible gel du point d'indice des fonctionnaires dans le budget 2027. L'intersyndicale a réitéré son appel à la grève pour mardi prochain. Le pape en France aujourd'hui. Léon XIV est attendu ce matin à l'aéroport d'Orly. Une visite de 4 jours durant laquelle il abordera de multiples thèmes dont l'intelligence artificielle, la question migratoire ou encore la lutte contre les violences sexuelles. La métropole de Bordeaux confrontée à un endettement extrême. C'est en tout cas ce qu'a dévoilé hier le président de la collectivité et nouveau maire de Bordeaux, Thomas Cazenave. Il a ainsi présenté un plan de sauvegarde qui prévoit 182 millions d'euros d'économies de gestion d'ici 2033. L'objectif, éviter une mise sous tutelle de l'État. Le verdict attendu aujourd'hui au procès de l'assassinat de Federico Martín Aramburu, l'ancien international de rugby argentin abattu en pleine rue en mars 2022. Mercredi, l'avocat général a réclamé 27 ans de réclusion criminelle contre Loïc Le Priol pour assassinat et 20 ans contre Romain Bouvier pour tentative d'assassinat. Eux plaident la légitime défense. Le sud de la France toujours en alerte incendie. Ces départements sont toujours en alerte orange pour des risques de feux de forêt. Cette année, près de 98 000 hectares ont déjà brûlé. 21 000 feux ont été dénombrés selon l'Office national des forêts. C'est un record. Et puis en football, c'est le jour J pour Zinedine Zidane et les Bleus. Le nouveau sélectionneur va vivre sa grande première sur le banc de l'équipe de France avec un déplacement en Turquie pour la première journée de Ligue des Nations à 20h45. Excellent début de journée à tous.
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0: Bonjour la vallée, bienvenue sur RCB. Aujourd'hui, on reçoit Aurélie Simon, la nouvelle présidente de l'association Proval. Bonjour Aurélie.
1: Bonjour Tamara.
0: Vous êtes là pour nous parler du salon Proval les 26 et 27 septembre à la salle polyvalente de la Broc. Et vous arrivez avec une toute nouvelle formule, alors dites-nous en plus.
1: Oui, c'est exact. On a voulu intituler ce salon le Salon Renouveau. Ça sera la 10e édition déjà du Salon des commerçants de la Vallée de la Bruche. Et on a voulu marquer le coup avec beaucoup d'animations qui vont ponctuer tout le long de ces deux journées. On a fait appel en fait à des associations de la Vallée de la Bruche qui ont vraiment joué le jeu et qui vont être présentes tout le long de ces deux journées pour pouvoir proposer des ateliers ou des courses ou des ateliers maquillage pour les enfants. Donc ça va être vraiment très complet et surtout très festif.
0: Voilà, donc on démarre les festivités le samedi 26 septembre à 10h.
1: Oui, c'est ça. Alors à 10h, on commence assez fort avec l'association l'AS La Claquette qui va proposer des courses chronométrées pour chaque enfant dans le parc qui jouxte la salle polyvalente. Donc en fait, chaque enfant va faire le plus rapidement possible un tour du parc qui sera chronométré. Et puis quand les courses seront terminées, il y aura évidemment une remise des médailles pour les plus performants. L'inscription pour ces courses-là se fait directement auprès de l'AS La Claquette. À partir de 10h30 et jusqu'à 13h30, et ça, ce sera le samedi et le dimanche, on aura Fanny Beau qui tiendra un stand de maquillage pour enfants sur ces deux jours-là, de 10h30 à 13h30. À 11h30, on aura la fanfare de Roto pour commencer à marquer le coup des festivités avec un petit apéritif. Donc la fanfare de Roto sera là. Et alors à 14h, là on a trois animations assez importantes qui vont commencer dès 14h. Donc on a déjà la présence des ânes du Grand Chepiz qui vont arriver, donc on pourra faire des photos avec les ânes. Et on a aussi l'ancienne Miss France Laetitia Bléger qui propose un atelier d'animation sur la méthode Wim Hof. Alors la méthode Wim Hof, c'est en fait en deux étapes. La première, c'est un apprentissage de méthodes de relaxation et de respiration, puisque le but après, c'est de se plonger dans un bain d'eau froide. Donc évidemment qu'il faut un peu maîtriser sa respiration pour pouvoir supporter le bain d'eau froide. Donc ça commencera à 14h et là, pour le coup, les réservations se font auprès de l'association Proval. Et à 14h, on a aussi la principauté de Salm qui est présente et qui va nous présenter, ou en tout cas faire, ce fameux gâteau de la principauté de Salm à base de pommes de terre. Ils vont nous faire une démonstration de comment on fait ce gâteau-là. Donc ça, ce sera le samedi à 14h. Et le gâteau, ça sera également le dimanche à 14h, avec à chaque fois un nouveau chef qui sera présent pour faire cette démonstration de confection de gâteau de la principauté. Également, à côté du stand de la principauté de Salm, un illustrateur qui pourra faire des portraits assez originaux d'enfants, mais aussi d'adultes. Donc n'hésitez pas à passer auprès de ce stand pour vous faire illustrer le portrait. Et puis on n'a pas fini encore sur cette journée de samedi, donc il y a beaucoup de choses qui sont dans les tuyaux. Il y a également à 15h une démonstration de Zumba, à 16h une démonstration de Capoeira, à 17h on a la garde de la principauté de Salm qui fera un défilé en costume historique, et pour clôturer cette première journée, on aura à 18h le groupe de musique entre parenthèses qui fera un concert. Donc voilà, l'ouverture au public le samedi, c'est de 10h à 18h30.
0: Et on continue les festivités justement donc le dimanche 27 septembre, et cette fois-ci bien on reprend à partir de 10h30.
1: Exactement, alors à 10h30 on a toujours Fanny de 10h30 à 13h30 pour le maquillage des enfants. À 11h on va avoir également de nouveau une démonstration de capoeira pour ceux qui n'auraient pas pu assister à celle de la veille à 16h. Et puis on va avoir l'association Jazz & Bruche qui va proposer un apéro jazz à partir de 11h45, et puis à 14h ils vont proposer pour des enfants un atelier de fabrication d'instruments de musique.
0: Génial.
1: Ouais, donc ça va être vraiment sympa pour les enfants. On a de nouveau les ânes qui arrivent à 14h, et on va avoir également, je le rappelle, la confection du gâteau de la principauté de Salm par un autre chef.
0: Il y aura aussi un petit peu de country.
1: Oui, à 15h, il y a l'association Dusty Boots qui va nous faire une démonstration de country. Et puis à 16h45, puisque on clôture le salon à 17h, donc à 16h45, on aura un concert jazz de nouveau qui sera organisé par Jazz & Bruche pour clôturer en fait en musique la fin de ces deux jours de festivités.
0: Et bien sûr, tout au long du week-end, des petites restaurations, buvettes, crêperies, des gaufres. Et puis bien sûr, il y aura des animations au micro. Il y aura le DJ Sébastien Faure qui sera présent avec l'équipe d'RCB. Ça va être une super ambiance. L'entrée est libre. Et bien sûr, vous l'aurez compris, le salon Proval arrive donc avec une nouvelle formule. Alors n'hésitez pas à venir faire un tour pour le week-end du 26 et 27. C'est deux jours pour découvrir découvrir, échanger et venir à la rencontre des commerçants et des artisans de notre vallée, des métiers, du savoir-faire, des services pour tous vos besoins. Voilà, vous savez tout sur le nouveau Salon Proval. On vous rappelle les dates, 26 et 27 septembre, à la salle polyvalente de la Broque. Merci Aurélie d'être venue nous présenter ce nouveau salon. On vous souhaite donc un très bon week-end par avance et on vous dit à très bientôt sur les ondes RCB.
1: Merci, à bientôt.
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1: Bonjour à tous. Paris, Lourdes, puis Metz. Le pape Léon XIV démarre ce matin une visite de 4 jours en France, durant laquelle il abordera de multiples thèmes, dont l'intelligence artificielle, la question migratoire ou encore la lutte contre les violences sexuelles. Pour sa première journée, le souverain pontife va se rendre à l'Élysée, puis effectuer une visite à l'UNESCO, avant une première déambulation papale dans Paris et une veillée au Stade de France auprès de 80 000 jeunes. Des moyens militaires français pour protéger un site stratégique en Arabie Saoudite, c'est l'annonce hier d'Emmanuel Macron. Le président de la République a accordé une interview hier soir aux 20h de TF1 et France 2. L'objectif, selon le chef de l'État, œuvrer à la détente des marchés pétroliers et ainsi provoquer une baisse des prix à la pompe. Emmanuel Macron qui a également abordé le risque d'une agression russe en Europe. Il a notamment indiqué qu'une tentative d'attaque de drone n'était pas à exclure. A noter qu'il a en revanche démenti que la CIA aurait informé les services français d'une possible attaque russe imminente dans le sud de la France. La bande de Gaza subit la plus grave crise économique jamais observée dans le monde. C'est ce que révèle un rapport de l'ONU publié hier. Aujourd'hui, le PIB par habitant à Gaza équivaut à 51 centimes d'euros par personne et par jour. 14 recommandations pour rendre les billets d'avion vers les territoires d'outre-mer moins chers. Elles sont présentées dans un rapport parlementaire réalisé par le député de la Martinique Giovanni William. Alors que les tarifs des billets ont augmenté de plus de 45% depuis 2019. Il suggère notamment de réaménager la taxe de solidarité sur les liaisons concernées. Un intervenant en anglais d'une maternelle privée de Paris accusé de viol et d'agression sexuelle sur 22 enfants. Il a été mis en examen et placé en détention provisoire hier. Le 23 juin dernier, la directrice de l'école avait signalé au procureur le dépôt de plainte du père d'une fillette. Le trentenaire, lui, nie les faits. Et puis on termine avec un mot de football, car l'équipe de France affronte la Turquie. Ce soir, c'est le premier match de la Ligue des Nations et premier match de l'ère de Zinedine Zidane. Coup d'envoi à 20h45. Excellent début de matinée à tous.
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2: Bonjour la vallée, bienvenue sur les ondes de votre radio locale. Vous êtes en compagnie de Tamara pour ce vendredi matin. Nous sommes le 25 septembre. On souhaite une bonne fête aux Hermann aujourd'hui. C'est une journée mondiale, celle des pharmaciens. Elle semble exister depuis 2009 et pourtant on en parle très peu. Le temps de s'écouter Grégoire, on se trouvera un endroit, ce sera suivi de Toto Coutugno et on se retrouve pour nos infos locales. Très belle journée sur RCB.

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1: Et on se retrouve pour nos infos du jour. On démarre avec la journée de marché tous les vendredis entre la mairie et la salle des fêtes de Lutzelouze jusqu'à 12h30. À Renrue, place de la mairie jusqu'à midi. Demain, journée de marché à Roto de 8h à midi sur la place du marché. Et on termine dimanche matin à Plaine de 9h à midi dans la cour de l'école. Pour les activités du jour à la locomotive de Viche ce soir, c'est une soirée apéro-jeu de 19h à 22h. Et à Schirmeck, le groupe Entre Parenthèses vous donne rendez-vous à 20h30 à la salle socioculturelle de Schirmeck. Au programme, un répertoire varié et plein de surprises. Eddie Mitchell, Abba, Scorpion, Lady Gaga, Indochine et bien d'autres. Donc la réservation est conseillée par SMS, 12€ par adulte, 8€ pour les 6 à 16 ans. C'est gratuit pour les moins de 6 ans. L'association Les Petits Meuniers de Mulbar-sur-Bruche vous invite à la kermesse de l'école. Rendez-vous dès 16h15, le goûter est offert pour les enfants, jeux et animations pour s'amuser entre copains. À partir de 17h30, le spectacle de l'école. Et pour prolonger cette soirée, dès 18h, tarte flambée, pizza, knack, pâtisserie et buvette. Et pour les horaires des maisons France Service, avec et sans rendez-vous, à Schirmeck aujourd'hui jusqu'à midi et de 14h à 16h30, du côté de Salles jusqu'à 12h15 et de 14h à 16h. Voilà pour nos infos du jour. On va s'écouter Matt Pokora, Mylène Farmer, Les Cardigans ou encore Tia. Quelques pages de publicité. Je vous retrouve à 9h30 pour la météo du jour et votre horoscope. Très belle journée sur RCB.
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0: Bélier, c'est le moment de rattraper le temps perdu et de finir ce que vous avez entrepris.
1: Taureau, vous fourmillez d'idées plus novatrices les unes que les autres.
0: Gémeaux, si la tension monte entre vous, faites des concessions pour harmoniser vos relations conjugales.
1: Cancer, sachez qu'une franche explication avec votre partenaire vous permettrait de dissiper vos doutes
0: pour vous remotiver et retrouver confiance en vous.
1: Balance, vous savourez les plaisirs de la vie à deux.
0: Vénus veille sur votre couple.
1: Scorpion, analysez vos projets point par point, jaugez la situation dans sa globalité en vous posant les bonnes questions.
0: Sagittaire, les célibataires sont tentés par une aventure d'un soir, alors que les couples retrouvent leur complicité.
1: Capricorne, il faut parfois se remettre en question pour mieux se retrouver et surtout mieux se comprendre.
0: Verseau, vous avez besoin de vous distraire.
1: Organisez une soirée pour rassembler vos amis.
0: Poisson, vous avez tendance à abuser de la bonne chair.
1: Serrez-vous la ceinture, sinon votre ligne va s'arrondir.
2: Et on se retrouve pour la météo du jour. C'est une belle journée ensoleillée qui s'annonce sur notre région aujourd'hui. Un vent qui se fera discret et un temps presque chaud cet après-midi vu qu'on atteint les 25 degrés. Soleil généreux et temps de plus en plus chaud ces prochains jours, parfois proches des records pour une fin de septembre, puisque dès demain, on oscille entre 11 et 28 degrés, 30 degrés pour dimanche, lundi et mardi. Voilà pour la météo, tout de suite.

0: suite, on s'écoute les U2 avec Sunday, Bloody Sunday. Il y aura Julien Clerc, The Clash, Johnny Hallyday, quelques pages de pub. À 10h, c'est votre flash d'info sur RCB.
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0: Bonjour à tous, le pape en route vers la France. L'avion de Léon XIV a décollé ce matin depuis Rome. Le souverain pontife doit atterrir à Orly aux alentours de 10h. Une visite de 4 jours en France durant laquelle il abordera de multiples thèmes dont l'intelligence artificielle, la question migratoire ou encore la lutte contre les violences sexuelles. Pour sa première journée, le souverain pontife va se rendre à l'Élysée puis effectuer une visite à l'UNESCO avant une première déambulation papale dans Paris et une veillée au Stade de France auprès de 80 000 jeunes. Un séjour sous haute sécurité, rien qu'à Paris aujourd'hui, 14 000 membres des forces de l'ordre sont mobilisés autour de la venue du souverain pontife. Un chiffre présenté ce matin sur TF1 par Laurent Nunez, le ministre de l'Intérieur qui a de nouveau assuré qu'il n'y avait pas de menace ciblée contre le pape. Pas de baisse des taxes pour freiner la flambée des prix des carburants pour Emmanuel Macron. Le président de la République a accordé une interview hier soir aux 20h de TF1 et France 2. Il a notamment affirmé agir sur la scène internationale pour tenter de faire baisser les prix à la pompe. Et pour l'instant, il ne souhaite donc pas réduire les taxes, mais dit ne rien exclure. C'est aux États-Unis de décider s'ils veulent arrêter la guerre ou non. Les mots hier du président iranien Massoud Pezeshkian. Il a accordé un entretien à la chaîne américaine Fox News à New York en marge de l'Assemblée générale de l'ONU à laquelle il a participé. Il a notamment rappelé que ce n'était pas l'Iran qui avait déclaré la guerre tout en étant résolu à se défendre. Retard en vue à Paris pour les futures lignes de métro 16 et 17 du Grand Paris Express. Actuellement en construction en Seine-Saint-Denis, elles ne seront pas mises en service avant 2028 ou 2029 contre 2027 et 2028 auparavant. Ce report de calendrier intervient après un autre retard annoncé en juin pour l'ouverture de la ligne 15 Sud. Et puis il y a du football, c'est le premier match de l'équipe de France sous l'ère Zinedine Zidane. Les Bleus affrontent la Turquie ce soir pour la première journée de la Ligue des Nations. Une rencontre à suivre à partir de 20h45. Excellente matinée à tous.
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1: Le prix des batteries électriques recule, mais pas celui des véhicules. Google Maps vous aide à vous retrouver dans les ZFE et dernière ligne droite pour la Transgarona. Le coût des batteries électriques a fortement reculé entre 2020 et 2025. Il est passé d'environ 185 euros le kilowattheure à 140, soit une baisse d'environ 37% en 5 ans. Mais le prix moyen des voitures électriques est passé de 37 000 à 53 000 euros sur cette même période. En 5 ans, les consommateurs se sont massivement tournés vers des véhicules plus haut de gamme. C'est désormais le cas de 73% des modèles électriques proposés en Europe. Les prestations techniques ont progressé, tout comme l'autonomie et les niveaux de puissance. C'est un symbole qui peut vous éviter jusqu'à 375 euros d'amende. Alors que les zones à faible émission se multiplient en France, Google Maps affiche désormais un symbole Z sur les itinéraires qui traversent une ZFE. Un détail visuel crucial car les conducteurs peuvent consulter en temps réel les restrictions spécifiques telles que les catégories de véhicules autorisées, les horaires d'application ou encore les dérogations locales, un service disponible uniquement sur l'application mobile. Près de 200 km, c'est la distance entre Toulouse et les environs de Viella, dans le Val d'Aran où la Garonne prend sa source. À terme, il sera possible de rallier ce site à vélo via l'itinéraire Transgarona. Ce projet, officiellement lancé en 2018, est un acte fort dans la coopération transfrontalière et le développement du tourisme vert en Haute-Garonne. Ces aménagements compléteront l'offre cyclotouriste actuelle.

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1: On démarre avec la randonnée nocturne au pays des Axes. Pour cette édition 2026, les Axes prennent de la hauteur. Le comité des fêtes vous invite au chalet du Champ du Feu pour découvrir un nouveau parcours riche en surprises et en découvertes. Départ et arrivée au chalet du Champ du Feu, la durée de la marche est de 2 heures, la distance d'environ 5 km. Les premiers départs à partir de 19h, dernier départ à 21h. Le tarif est de 3 euros, c'est gratuit pour les moins de 12 ans, pas de réservation nécessaire. On vous propose soupe de pois et saucisses à 5 euros ou des grillades blanche, merguez ou lard à 4 euros. L'ouverture du comptoir de vêtements par l'association Les Amis d'Emmanuel, c'est ce samedi de 14h à 17h. Au comptoir, ils ont pensé à vous, tout est prêt pour vous accueillir. Il y a des vêtements pour toutes les météos et pour toutes vos envies. On vous rappelle que les bénéfices des ventes sont reversés pour des aides caritatives. C'est ouvert à tous, café et gâteaux offerts. Au cinéma, Le Royal, ce samedi à 20h30, c'est la projection du dernier Spider-Man Brand New Day. 4 ans se sont écoulés, Peter, désormais adulte, vit seul. Il s'est volontairement effacé de la vie et des souvenirs de ses proches. Luttant contre le crime dans un New York qui ne le reconnaît plus, il se consacre entièrement à la protection de la ville. Un Spider-Man à plein temps, mais à mesure que les responsabilités s'intensifient, la pression provoque une transformation physique surprenante qui menace son existence, tandis qu'une étrange nouvelle vague de crimes donne naissance à l'une des menaces les plus redoutables qu'il ait jamais affronté. Et toujours pour ce 26 septembre, rendez-vous à la salle des fêtes de Niederhaslar pour la 10e édition de la Bierfest organisée par Bimusic. Ambiance fête de la bière assurée par l'orchestre Les Coys, accompagné du DJ Revax. Musique non-stop dès 19h, plusieurs sortes de bières, petite restauration, tarte flambée, currywurst, knack et Wiener Schnitzel. L'entrée est à 14 euros, billetterie en ligne et en caisse du soir. Une journée de pêche à la truite à l'étang du Petit Viche organisée par le Lions Club de Schirmeck Haute-Bruche ce dimanche 27 septembre de 9h à 17h. La participation est de 20 euros avec une boisson. Il y aura aussi des tartes flambées, pensez à réserver. Et les amis du long séjour de Schirmeck vous proposent un loto le 3 octobre à la salle des fêtes de Schirmeck à 20h. Ouverture de la salle dès 18h30. Il y aura de nombreux lots à gagner, des spectacles avec repas pour deux personnes, des journées spa, un vélo route, des bons d'achat et différents autres petits lots. Bien sûr, petite restauration et buvette. Vous avez jusqu'au 30 septembre pour réserver. Le tarif est de 5 euros le carton, 15 euros les 4 cartons. Je termine avec Lutz Rose, l'amicale des sapeurs-pompiers de Lutz-Louz, Mulbar-sur-Bruche, et avec la commune de Lutz-Louz, vous invite à Lutz Rose tous mobilisés contre le cancer du sein. Bloquez votre samedi 3 octobre, on vous donne rendez-vous, que vous soyez coureur du dimanche ou marcheur tranquille, c'est l'occasion parfaite de bouger ensemble pour la bonne cause. L'inscription est à 10 euros, avec un joli tour de cou rose qui sera offert à chacun. Et le plus important, 100% des bénéfices iront à l'association Jeunes et Rose pour soutenir les femmes touchées par le cancer du sein. Évidemment, il y aura de quoi grignoter et boire un coup sur place dans la cour de l'école pour passer un moment convivial. On vous le rappelle, c'est le samedi 3 octobre, l'après-midi, dans la cour de l'école de Lutz-Louz. À 16h15, la course de 5 km. À 16h30, une marche de 5 km. N'attendez plus pour vous inscrire. Voilà pour l'activité associative dans la vallée. Si vous avez besoin d'un renseignement, n'hésitez pas à vous rendre sur Radio RCB dans la rubrique événements. Bonne écoute sur RCB.
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0: Bonjour à tous, les cloches sonnent pour saluer l'arrivée du pape en France. Léon XIV entame aujourd'hui une visite de 4 jours sur le territoire français. Pour sa première journée à Paris, le souverain pontife va se rendre à l'Élysée, puis effectuer une visite à l'UNESCO avant une première déambulation papale dans Paris où plus d'un million de personnes sont attendues et une veillée au Stade de France auprès de 80 000 jeunes. Un séjour sous haute sécurité, rien qu'à Paris aujourd'hui, 14 000 membres des forces de l'ordre sont mobilisés autour de la venue du souverain pontife ainsi que 2 500 sapeurs-pompiers. Ils seront 12 000 demain avec toujours 2 500 pompiers. Emmanuel Macron veut privilégier l'action diplomatique pour freiner la flambée des prix des carburants. Le président de la République a accordé une interview hier soir aux 20h de TF1 et France 2. Il a notamment affirmé agir sur la scène internationale pour tenter de faire baisser les prix à la pompe. Pour l'instant, il ne souhaite pas réduire les taxes, mais dit ne rien exclure. Une baisse des taxes qui n'est pas pour demain, selon Roland Lescure. Le ministre de l'Économie était ce matin sur France 2. De son côté, le ministre du Commerce, Serge Papin, encourage les Français qui ont droit à demander l'aide du gouvernement pour les travailleurs grands rouleurs. Le verdict attendu aujourd'hui au procès de l'assassinat de Federico Martín Aramburu, l'ancien international de rugby argentin abattu en pleine rue en mars 2022. Mercredi, l'avocat général a réclamé 27 ans de réclusion criminelle contre Loïc Le Priol pour assassinat, 20 ans contre Romain Bouvier pour tentative d'assassinat. Eux plaident la légitime défense. La zone à trafic limité mise en place en 2024 à Paris est efficace. Selon une étude d'Air Paris parue aujourd'hui, elle a contribué à améliorer la qualité de l'air dans l'ensemble de la capitale. La baisse du trafic routier est ainsi accompagnée d'une réduction des concentrations de dioxyde d'azote. Et puis on termine avec un mot de sport, le football, car c'est le jour J pour Zinedine Zidane et les Bleus. Le nouveau sélectionneur va vivre sa grande première sur le banc de l'équipe de France ce soir. Un déplacement en Turquie pour la première journée de Ligue des Nations. C'est une rencontre à suivre à partir de 20h45. Excellente matinée à tous.
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1: Aujourd'hui, je vous propose une recette de moelleux aux carottes et à la mozzarella qu'on peut déguster à l'apéro ou en entrée. Pour cela, il vous faudra 200 g de farine, 350 g de carottes, 100 g de mozzarella en billes, 60 g de beurre, 2 œufs, 30 cl de crème, un sachet de levure, du sel, du poivre et des graines de cumin. Tout d'abord, lavez et pelez les carottes, puis les coupez en rondelles. Cuire les carottes dans un grand volume d'eau bouillante avec les graines de cumin. Laissez cuire environ 15 minutes jusqu'à ce que les carottes soient bien tendres. Égouttez, puis écrasez les carottes à la fourchette. Préchauffez le four à 180 degrés et dans un saladier, mélangez la farine, les œufs et la levure. Ajoutez le beurre ramolli, la crème et la purée de carottes, puis bien mélanger. Remplir des moules à muffins jusqu'à la moitié, puis déposer une à deux billes de mozzarella avant de recouvrir avec l'appareil à la carotte. Ne pas remplir les moules au maximum, les muffins vont gonfler à la cuisson. Enfin, enfournez 20 minutes. Je vous rappelle les ingrédients, il vous faudra 200 g de farine, 350 g de carottes, 100 g de mozzarella en billes, 60 g de beurre, 2 œufs, 30 cl de crème, un sachet de levure, du sel, du poivre et des graines de cumin.
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1: 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Bonjour. On profite de cette journée pour vous donner plein de belles idées de sorties dans le coin. Allez, c'est parti pour l'agenda. Ça commence aujourd'hui même, mercredi 23 septembre, avec l'atelier Enfants du mercredi à Célestat. De 14h à 16h, au FRAC Alsace, cet automne, c'est l'objet qui est mis à l'honneur. Les enfants dès 4 ans pourront transformer des éléments existants pour inventer des objets aux fonctions surprenantes. C'est gratuit, mais la réservation est conseillée. Après-demain, vendredi 25 septembre, direction Schirmeck pour un concert plein d'énergie. Le groupe Entre Parenthèses vous donne rendez-vous à 20h30 à la salle socioculturelle avec un répertoire généreux et varié de Gary Jules à Lady Gaga en passant par ABBA, Bob Dylan ou encore Céline Dion. Le tarif plein est de 12 euros. Le week-end qui arrive s'annonce riche en animation. Samedi 26 septembre, de 10h à 22h, rendez-vous à Foudet, à la Maison du Temps Libre, pour le Forum Social Local. Rencontres, ateliers, débats, concerts, spectacles pour enfants, troc de plantes et friperies viendront animer cette journée conviviale, l'entrée est libre. Toujours ce samedi 26 septembre, mais cette fois à Kinsheim, le chœur du Annenberg vous convie à son grand loto gourmand, dès 20h à la salle des fêtes. De nombreux lots gourmands sont à gagner, soirée gastronomique, bon restaurant, panier garni, le carton est à 4 euros avec buvette et petite restauration sur place. Et pour clôturer ce beau week-end, direction Chervillers, dimanche 27 septembre, à l'étang, pour le traditionnel bœuf à la broche organisé par l'association de pêche. Au programme, messe à 10h30, apéritif à 11h30, puis repas convivial avec bœuf à la broche, frites, salades et desserts. Comptez 24 euros pour les adultes et 12 euros pour les enfants de moins de 12 ans. Pensez à réserver. Voilà pour ce joli tour d'horizon des sorties à ne pas manquer. Retrouvez encore plus d'idées sur le site internet de la radio. Belle journée à tous.
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0: Le dernier ermite de Michael Finkel. L'histoire de Christopher Knight est vraie et incroyable. Elle commence en 1986. Christopher Knight est alors âgé de 20 ans. Sans véritable raison, il monte dans sa voiture, démarre et s'en va au hasard sur les routes interminables des États-Unis. Après plusieurs jours d'errance, il revient dans l'état du Maine qu'il a vu naître. À court d'argent et d'essence, il abandonne son véhicule et s'enfonce dans la forêt. Il n'en ressortira que 27 ans plus tard, en n'ayant prononcé qu'un seul mot durant cette période, un simple « bonjour » adressé à un randonneur croisé par inadvertance. Que s'est-il passé durant tout ce temps? Comment cet homme a-t-il pu survivre tout seul, hors du monde, loin des autres, dans un environnement rude et hostile, sans jamais être découvert? Pourquoi a-t-il fui les siens, la société, et évité tout contact avec les autres? Pour enfin avoir des réponses et comprendre ce mystère digne d'un scénario de film hollywoodien, il faudra attendre son arrestation, le 4 avril 2013, en pleine nuit, dans le réfectoire du camp de Pine Tree. Plaqué au sol, Christopher Knight livrera à la police son maigre butin du jour, 10 tubes de Smarties et quelques denrées dérobées dans la chambre froide. Ce larcin sera le dernier d'une très longue série. Après des années de traque et d'enquête, un garde-chasse vient de clore une affaire qui aura mis en émoi toute une communauté, victime à répétition d'effractions, de vols de nourriture, de vêtements et de matériel. Au grand soulagement de tous, le coupable est enfin appréhendé. L'arrestation de Christopher Knight marque la fin d'une histoire plutôt banale, celle de petits chapardages dans des cabanes, des bungalows, des campings. Mais une toute autre histoire débute, ahurissante. Celle de la découverte d'un homme qui a vécu en ermite dans la forêt durant presque 30 ans. Christopher Knight n'a jamais chassé ou pêché. Loin du mythe du retour à la nature et de l'autosuffisance, il aura commis des milliers de vols pour assurer sa subsistance durant ses 10 000 jours de solitude. Ingénieux, rusé et furtif, il évoluera tel un fantôme, sans laisser aucune trace derrière lui. Il n'aura, aussi incroyable que cela puisse paraître, allumé aucun feu de camp de peur de se faire repérer. Il n'utilisera pour cuire ses aliments qu'un réchaud à gaz. Dans son campement de fortune, camouflé dans un endroit discret et presque inaccessible, on retrouvera entre autres des radios volées dans des chalets alentour, des rasoirs, magazines, duvets, briquets, caleçons, réchauds et toutes sortes d'objets et outils nécessaires à sa survie. Suffisamment de quoi l'inculper et le mettre en prison. Christopher Knight écopera finalement d'une peine de 7 mois d'emprisonnement. Une peine extrêmement réduite dans un pays où la simple récidive peut vous envoyer 20 années derrière les barreaux. Venez découvrir cette histoire incroyable à la bibliothèque de Russe et découvrir le dernier ermite.
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0: Bonjour à tous. Léon XIV est en France. Le pape a atterri tout à l'heure à Orly et a été accueilli par Emmanuel Macron. Le souverain pontife entame donc une visite de 4 jours sur le territoire français qui l'emmènera de Paris à Metz en passant par Lourdes. Et pour sa première journée à Paris, le souverain pontife va se rendre à l'Élysée, puis effectuer une visite à l'UNESCO avant une première déambulation papale dans Paris où plus d'un million de personnes sont attendues et une veillée au Stade de France auprès de 80 000 jeunes. Une visite papale qui devrait rapporter gros. Le ministre de l'économie Roland Lescure a confirmé s'attendre à des retombées économiques importantes, soit plusieurs centaines de millions d'euros. Le ministre de l'économie qui a également prévenu, la réduction des taxes sur les carburants, ce n'est pas pour demain. Une mesure également écartée hier par Emmanuel Macron. Le président qui était hier soir sur les 20h de TF1 et France 2 est face à la flambée des prix de l'essence. Le président a expliqué vouloir agir diplomatiquement pour faire baisser les tarifs. Et dans ce contexte, l'Iran a soumis aux États-Unis une proposition pour rouvrir le détroit d'Ormuz sous 7 jours. C'est en tout cas ce qu'annonce le ministre iranien des Affaires étrangères dans le New York Times. Le chef de la diplomatie iranienne a ainsi soumis à l'émissaire américain Steve Witkoff les conditions de l'Iran. Patrick Pouyanné, lui, devrait bien rester le PDG de Total. Le conseil d'administration du groupe a approuvé le renouvellement de son mandat. Renouvellement qui doit encore être soumis au vote de l'Assemblée générale du géant des hydrocarbures au mois de mai. Plusieurs centaines de personnes meurent chaque année en France dans un lieu privatif de liberté. C'est ce qu'indique un rapport de la Contrôleuse générale des lieux de privation de liberté publié aujourd'hui. Elle dénonce l'opacité des décès et un taux de suicide parmi les plus élevés d'Europe. Et puis on termine avec un mot de sport, du football bien sûr, car c'est le jour J pour Zinedine Zidane et les Bleus. Le nouveau sélectionneur va vivre sa grande première sur le banc de l'équipe de France ce soir. C'est un déplacement en Turquie pour la première journée de Ligue des Nations. Pour l'occasion, Kylian Mbappé sera le capitaine. Coup d'envoi à 20h45. Excellente fin de matinée à tous.
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0: Bonjour la vallée, bienvenue sur RCB. Aujourd'hui, on reçoit Aurélie Simon, la nouvelle présidente de l'association Proval. Bonjour Aurélie.
1: Bonjour Tamara.
0: Vous êtes là pour nous parler du salon Proval, les 26 et 27 septembre, à la salle polyvalente de la Broque. Et vous arrivez avec une toute nouvelle formule, alors dites-nous en plus.
1: Oui, c'est exact. On a voulu intituler ce salon le Salon Renouveau. Ça sera la 10e édition déjà du Salon des commerçants de la Vallée de la Bruche. Et on a voulu marquer le coup avec beaucoup d'animations qui vont ponctuer tout le long de ces deux journées. On a fait appel en fait à des associations de la Vallée de la Bruche qui ont vraiment joué le jeu et qui vont être présentes tout le long de ces deux journées pour pouvoir proposer des ateliers ou des courses ou des ateliers maquillage pour les enfants. Donc ça va être vraiment très complet et surtout très festif.
0: Voilà, donc on démarre les festivités le samedi 26 septembre à 10h.
1: Oui, c'est ça. Alors à 10h, on commence assez fort avec l'association l'AS La Claquette qui va proposer des courses chronométrées pour chaque enfant dans le parc qui jouxte la salle polyvalente. Donc en fait, chaque enfant va faire le plus rapidement possible un tour du parc qui sera chronométré. Et puis quand les courses seront terminées, ben, il y aura évidemment une remise des médailles pour les plus performants. L'inscription pour ces courses-là se fait directement auprès de l'AS La Claquette. À partir de 10h30 et jusqu'à 13h30, et ça, ce sera le samedi et le dimanche, on aura Fanny Beau qui tiendra un stand de maquillage pour enfants sur ces deux jours-là, de 10h30 à 13h30. À 11h30, on aura la fanfare de Roto pour commencer à marquer le coup des festivités avec un petit apéritif. Donc la fanfare de Roto sera là. Et alors à 14h, là on a trois animations assez importantes qui vont commencer dès 14h. Donc on a déjà la présence des ânes du Grand Spiss qui vont arriver, donc on pourra faire des photos avec les ânes. Et on a aussi l'ancienne Miss France Laetitia Bléger qui propose un atelier d'animation sur la méthode Wim Hof. Alors la méthode Wim Hof, c'est en fait en deux étapes. La première, c'est un apprentissage de méthodes de relaxation et de respiration, puisque le but après, c'est de se plonger dans un bain d'eau froide. Donc évidemment qu'il faut un peu maîtriser sa respiration pour pouvoir supporter le bain d'eau froide. Donc ça commencera à 14h et là pour le coup, les réservations se font auprès de l'association Proval. Et à 14h, on a aussi la principauté de Salm qui est présente et qui va nous présenter, en tout cas faire, ce fameux gâteau de la principauté de Salm à base de pommes de terre. Ils vont nous faire une démonstration de comment on fait ce gâteau-là. Donc ça, ce sera le samedi à 14h et le gâteau, ça sera également le dimanche à 14h avec à chaque fois un nouveau chef qui sera présent pour faire cette démonstration de confection de gâteau de la principauté. Également, à côté du stand de la principauté de Salm, un illustrateur qui pourra faire des portraits assez originaux d'enfants mais aussi d'adultes. Donc n'hésitez pas à passer auprès de ce stand pour vous faire illustrer le portrait. Et puis on n'a pas fini encore sur cette journée de samedi, donc il y a beaucoup de choses qui sont dans les tuyaux. Il y a également à 15h une démonstration de Zumba, à 16h une démonstration de Capoeira, à 17h on a la garde de la principauté de Salm qui fera un défilé en costume historique, et pour clôturer cette première journée, on aura à 18h le groupe de musique entre parenthèses qui fera un concert. Donc voilà, l'ouverture au public le samedi, c'est de 10h à 18h30.
0: Et on continue les festivités justement, donc le dimanche 27 septembre, et cette fois-ci, bien, on reprend à partir de 10h30.
1: Exactement, alors à 10h30, on a toujours Fanny de 10h30 à 13h30 pour le maquillage des enfants. À 11h, on va avoir également de nouveau une démonstration de capoeira pour ceux qui n'auraient pas pu assister à celle de la veille à 16h. Et puis, on va avoir l'association Jazz & Bruche qui va proposer un apéro jazz à partir de 11h45. Et puis, à 14h, ils vont proposer pour des enfants un atelier de fabrication d'instruments de musique.
0: Génial.
1: Ouais, donc ça va être vraiment sympa pour les enfants. On a de nouveau les ânes qui arrivent à 14h et on va avoir également, je le rappelle, la confection du gâteau de la principauté de Salm par un autre chef.
0: Il y aura ainsi un petit peu de country.
1: Oui, à 15h, il y a l'association Dusty Boots qui va nous faire une démonstration de country. Et puis à 16h45, puisque on clôture le salon à 17h, donc à 16h45, on aura un concert jazz de nouveau qui sera organisé par Jazz & Bruche pour clôturer en fait en musique la fin de ces deux jours de festivités.
0: Et bien sûr, tout au long du week-end, des petites restaurations, buvettes, crêperies, des gaufres. Et puis bien sûr, il y aura des animations au micro. Il y aura le DJ Sébastien Faure qui sera présent avec l'équipe d'RCB. Ça va être une super ambiance. L'entrée est libre. Et bien sûr, vous l'aurez compris, le salon Proval arrive donc avec une nouvelle formule. Alors n'hésitez pas à venir faire un tour pour le week-end RCB. Du 26 et 27. C'est deux jours.

0: Bonjour à tous, il dit vouloir porter un message de paix. Le pape est arrivé en France pour une visite de 4 jours. À sa sortie de l'avion à Orly, Léon XIV a été accueilli par Emmanuel Macron et son épouse, suivi d'un tête-à-tête entre les deux hommes à l'Élysée. Le programme du pape est dense pour ces quelques jours dans l'Hexagone, avec notamment un discours en début d'après-midi à la maison de l'UNESCO. Ce soir, il tiendra une grande veillée pour les jeunes au Stade de France. Sa visite l'emmènera également à Lourdes et à Metz. Se dirige-t-on vers un début de fin de crise au Moyen-Orient? L'Iran envisage une réouverture du détroit d'Ormuz sous 7 jours, mais sous certaines conditions adressées aux États-Unis, à commencer par la fin des hostilités, y compris au Liban, ainsi que le déblocage d'avoirs gelés iraniens estimés à au moins 12 milliards de dollars. Si ce premier accord est trouvé, alors des pourparlers seront engagés. Un coup de pouce pour les ménages dans le contexte de hausse des prix de l'énergie. Engie va verser 75 euros à ses clients bénéficiaires du chèque énergie, soit 720 000 foyers. Au total, le montant de ces versements s'élève à 54 millions d'euros. Le fournisseur dit vouloir lutter contre la précarité énergétique, un geste qui avait déjà été fait par Engie en 2022 et 2024. Les clients éligibles n'ont aucune démarche à faire. Un rappel massif chez Volkswagen. Le constructeur allemand rappelle plus de 2 millions de véhicules dans le monde, dont près de 900 000 en Allemagne, à cause d'un risque de corrosion de la direction. Les modèles concernés, des Golf, Tiguan ou encore Touran, ont tous été produits entre 2013 et 2024. Et puis en foot, la première de Zinedine Zidane chez les Bleus. Le nouveau sélectionneur de l'équipe de France disputera ce soir son premier match sur le banc tricolore. Une rencontre en Turquie pour le début de la Ligue des Nations. Lors de ce premier rassemblement de l'ère Zidane, les Bleus joueront aussi lundi en Belgique, dans une semaine contre l'Italie au Stade de France, suivi quelques jours plus tard d'un nouveau match face aux Belges, là encore à Saint-Denis. Voilà pour l'essentiel de l'actualité, passez une excellente après-midi.
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1: Et nous sommes le 25 septembre aujourd'hui, nous fêtons les Herman, et en ce 25 septembre, je pourrais vous parler du réalisateur espagnol Pedro Almodovar, né en 1949, ou encore de la mise en service de l'Avus en 1921 en Allemagne, la première autoroute du monde. Mais le 25 septembre 1991, le chef de la Gestapo de Lyon meurt en prison. Klaus Barbie était parvenu à fuir en Amérique latine après la guerre, surnommé le boucher de Lyon, en raison des nombreuses atrocités qu'il a commises pendant son séjour dans la préfecture du Rhône, de février 43 à septembre 44, il aurait échappé pendant 4 décennies à toute poursuite judiciaire. Retrouvé par Beat et Serge Klarsfeld en Bolivie, il est interviewé par un journaliste français en 1972 et se trahit lui-même pendant l'entretien en répondant à une question en français alors qu'il prétend ne pas le parler. Il faudra attendre la chute du dictateur bolivien Hugo Banzer pour que les autorités l'arrêtent et acceptent de le livrer à la justice française en 1983. En détention, Klaus Barbie reconnaît avoir participé à l'arrestation de résistants, notamment celle de Jean Moulin, mais ni être responsable de la déportation de juifs. Des négations balayées par des dizaines de témoignages et de documents prouvant son implication active dans la Shoah. Il est jugé par la cour d'assises du Rhône à Lyon du 11 mai au 14 juillet 87 et condamné à la réclusion à perpétuité pour la rafle de l'Union Générale des Israélites de France, la déportation des enfants de la colonie d'Izieux dans l'Ain, la déportation d'environ 650 personnes par le dernier train qui quitte Lyon en août 44. Klaus Barbie meurt le 25 septembre 91 à la prison Saint-Joseph de Lyon. La citation du jour est signée de Pierre Desproges. Il vaut mieux rire d'Auschwitz avec un juif que de jouer au Scrabble avec Klaus Barbie.
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1: Il est 14h.
2: Bonjour à tous, c'est pour moi une grande joie d'être parmi vous aujourd'hui. Les mots du pape Léon XIV dans son discours en français. Il y a quelques minutes à l'Élysée, le souverain pontife a salué les valeurs de la France à travers notamment la Déclaration des droits de l'homme. La visite du pape en France va durer 4 jours. Il prononcera notamment un discours cet après-midi au siège de l'UNESCO. Suivra une grande déambulation sous haute sécurité dans le centre de Paris avant une grande veillée de prière au Stade de France ce soir. Ils seront 11 à être renvoyés devant une cour d'assises pour le meurtre de Thomas à Crépol dans la Drôme lors d'un bal de village il y a 3 ans. L'adolescent âgé de 16 ans a été victime de coups de couteau. La justice retient la circonstance aggravante de racisme envers la race blanche et la nation française. Le parquet de Valence avait pourtant contesté cette circonstance aggravante dans son réquisitoire définitif. Verdict attendu aujourd'hui au procès de l'assassinat de Federico Martín Aramburu, l'ancien international de rugby argentin tué par balle à Paris en mars 2022. Avant que le jury ne se retire pour délibérer ce matin, le principal accusé Loïc Le Priol a demandé pardon à la famille. 27 ans de prison ont été requis contre lui, 20 ans contre son co-accusé Romain Bouvier. L'alerte de la contrôleuse générale des lieux de privation de liberté. Dominique Simonneau déplore le manque de transparence sur les morts en prison et dans les hôpitaux psychiatriques. Plusieurs centaines de personnes meurent chaque année en France dans un lieu privatif de liberté sans que leur nombre exact soit connu. Selon une étude du Conseil de l'Europe, le taux de suicide dans les prisons françaises est très au-dessus de la moyenne européenne. Et puis le foot avec le début de la Ligue des Nations pour l'équipe de France ce soir. Match en Turquie pour la première de Zinedine Zidane sur le banc en tant que sélectionneur. Hasard du calendrier, un autre champion du monde 98 fait lui aussi ses débuts de sélectionneur aujourd'hui. Patrick Vieira avec le Sénégal. Les Sénégalais jouent cet après-midi contre le Mozambique pour un match de qualification à la Coupe d'Afrique des Nations. Voilà pour l'essentiel de l'info. Passez une excellente après-midi.
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1: Et on se retrouve pour nos infos du jour à la locomotive de Viche ce soir. C'est une soirée apéro-jeu de 19h à 22h. Et à Schirmeck, le groupe Entre Parenthèses vous donne rendez-vous à 20h30 à la salle socioculturelle de Schirmeck. Au programme, un répertoire varié et plein de surprises. Eddie Mitchell, Abba, Scorpion, Lady Gaga, Indochine et bien d'autres. La réservation est conseillée par SMS. 12€ par adulte, 8€ pour les 6 à 16 ans. C'est gratuit pour les moins de 6 ans. L'association Les Petits Meuniers de Mulbar-sur-Bruche vous invite à la kermesse de l'école. Rendez-vous dès 16h15, le goûter est offert pour les enfants, jeux et animations pour s'amuser entre copains. À partir de 17h30, le spectacle de l'école. Et pour prolonger cette soirée, dès 18h, tarte flambée, pizza, knack, pâtisserie et buvette. Et pour les horaires des maisons France Service, avec et sans rendez-vous à Schirmeck aujourd'hui de 14h à 16h30, du côté de Salles de 14h à 16h. Voilà pour nos infos du jour. Très belle journée sur RCB.
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1: On démarre avec la randonnée nocturne au pays des Axes. Pour cette édition 2026, les Axes prennent de la hauteur. Le comité des fêtes vous invite au chalet du Champ du Feu pour découvrir un nouveau parcours riche en surprises et en découvertes. Départ et arrivée au chalet du Champ du Feu, la durée de la marche est de 2 heures, la distance d'environ 5 km. Les premiers départs à partir de 19h, dernier départ à 21h. Le tarif est de 3€, c'est gratuit pour les moins de 12 ans, pas de réservation nécessaire. On vous propose soupe de pois et saucisses à 5€ ou des grillades blanche, merguez ou lard à 4€. L'ouverture du comptoir de vêtements par l'association Les Amis d'Emmanuel, c'est ce samedi de 14h à 17h. Au comptoir, ils ont pensé à vous, tout est prêt pour vous accueillir. Il y a des vêtements pour toutes les météos et pour toutes vos envies. On vous rappelle que les bénéfices des ventes sont reversés pour des aides caritatives. C'est ouvert à tous, café et gâteaux offerts. Au cinéma Le Royal, ce samedi à 20h30, c'est la projection du dernier Spider-Man Brand New Day. 4 ans se sont écoulés, Peter désormais adulte vit seul, il s'est volontairement effacé de la vie et des souvenirs de ses proches. Luttant contre le crime dans un New York qui ne le reconnaît plus, il se consacre entièrement à la protection de la ville. Un Spider-Man à plein temps, mais à mesure que les responsabilités s'intensifient, la pression provoque une transformation physique surprenante qui menace son existence, tandis qu'une étrange nouvelle vague de crimes donne naissance à l'une des menaces les plus redoutables qu'il ait jamais affronté. Et toujours pour ce 26 septembre, rendez-vous à la salle des fêtes de Niederhaslar pour la 10e édition de la Bierfest organisée par Bimusic. Ambiance fête de la bière assurée par l'orchestre Les Coys, accompagné du DJ Revax. Musique non-stop dès 19h, plusieurs sortes de bières, petites restaurations, tartes flambées, currywurst, knack et Wiener Schnitzel. L'entrée est à 14€, billetterie en ligne et en caisse du soir. Une journée de pêche à la truite à l'étang du Petit Viche organisée par le Lions Club de Schirmeck Haute-Bruche ce dimanche 27 septembre de 9h à 17h. La participation est de 20€ avec une boisson. Il y aura aussi des tartes flambées, pensez à réserver. Et les amis du long séjour de Schirmeck vous proposent un loto le 3 octobre à la salle des fêtes de Schirmeck à 20h. Ouverture de la salle dès 18h30. Il y aura de nombreux lots à gagner, des spectacles avec repas pour deux personnes, des journées spa, un vélo route, des bons d'achat et différents autres petits lots. Bien sûr, petite restauration et buvette. Vous avez jusqu'au 30 septembre pour réserver. Le tarif est de 5€ le carton, 15€ les 4 cartons. Je termine avec Lutz Rose, l'amicale des sapeurs-pompiers de Lutz-Louz, Mulbar-sur-Bruche et avec la commune de Lutz-Louz, vous invite à Lutz Rose, tous mobilisés contre le cancer du sein. Bloquez votre samedi 3 octobre, on vous donne rendez-vous, que vous soyez coureur du dimanche ou marcheur tranquille, c'est l'occasion parfaite de bouger ensemble pour la bonne cause. L'inscription est à 10€ avec un joli tour de cou rose qui sera offert à chacun. Et le plus important, 100% des bénéfices iront à l'association Jeunes et Roses pour soutenir les femmes touchées par le cancer du sein. Évidemment, il y aura de quoi grignoter et boire un coup sur place dans la cour de l'école pour passer un moment convivial. On vous le rappelle, c'est le samedi 3 octobre, l'après-midi, dans la cour de l'école de Lutz-Louz. À 16h15, la course de 5 km. À 16h30, une marche de 5 km. N'attendez plus pour vous inscrire. Voilà pour l'activité associative dans la vallée. Si vous avez besoin d'un renseignement, n'hésitez pas à vous rendre sur Radio RCB dans la rubrique événements. Bonne écoute sur RCB.
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1: Bonjour, voici votre agenda sorti pour aujourd'hui avec plein de belles idées pour profiter de ce vendredi et des jours à venir dans notre belle région. On commence dès ce soir, vendredi 25 septembre à Schirmeck. Le groupe Entre Parenthèses vous donne rendez-vous à 20h30 à la salle socio-culturelle. Au programme, un répertoire généreux et varié entre Gary Jules, Eddie Mitchell, Bob Dylan, ABBA, Joan Jett, Michel Berger, Scorpions, Lady Gaga, Céline Dion, Indochine et bien d'autres surprises encore. Comptez 12 euros pour le tarif plein. Demain, samedi 26 septembre, direction Foudé pour le forum social local de 10h à 22h à la Maison du Temps Libre. Vous y découvrirez les relais et initiatives locales de la vallée à travers rencontres, ateliers et débats avec producteurs, associations et activités culturelles au rendez-vous. Concerts, spectacles pour enfants, troc de plantes et friperies viendront agrémenter cette journée conviviale et l'entrée est libre pour tout le monde. Après-demain, dimanche 27 septembre, cap sur Lièvre pour un atelier plein de saveurs, cuisiné avec la nature dès 10h. Les animateurs de la ferme d'Argentin vous proposent de découvrir comment intégrer certaines plantes sauvages, longtemps considérées comme de simples mauvaises herbes, dans des recettes simples à reproduire chez soi. Comptez 15 euros sur réservation. On prend un peu d'avance maintenant pour vous parler de la Marche des Lumières à Célestat, programmée le vendredi 9 octobre au parcours de santé. Dès 16h, un village préventif accueillera les participants avec stands et animations de sensibilisation avant un échauffement collectif, une séance de Zumba, puis le départ libre de la marche entre 18h et 20h30. Le tarif est de 15 euros sur inscription. Et si vous aimez les défis, il vous reste jusqu'au 1er novembre pour tenter l'Escape Game du parc Tellure à Sainte-Marie-aux-Mines. Un mystérieux dragon s'est réveillé dans les tréfonds de la mine et c'est désormais à vous de l'apprivoiser. Toutes les infos et réservations sont à retrouver sur tellure.fr.
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1: Le pouvoir d'achat des Français se dégrade, les consommateurs sont à bout de souffle. Des prix en hausse et des portefeuilles en souffrance. Les Français sont de plus en plus inquiets pour leur pouvoir d'achat. C'est ce qui ressort d'une nouvelle étude réalisée pour le média LSA, spécialisé dans la consommation. Les Français n'ont jamais été aussi inquiets sur le sujet. Dans cette étude, plus de 6 Français sur 10 estiment que leur pouvoir d'achat est mauvais. Alors que depuis de longs mois, le poids du carburant pèse de plus en plus dans les dépenses, la faute au conflit au Moyen-Orient. Globalement, en très grande majorité, les Français interrogés déplorent un coût de la vie de plus en plus élevé, des produits alimentaires plus chers, une difficulté à épargner ou encore des fins de mois compliquées. Conséquence, les ménages sont obligés de faire des arbitrages dans les rayons. Ils achètent moins de viande, moins de produits laitiers et moins de fruits et légumes. Et fatalement, ce sont aussi les dépenses plaisir qui reculent à l'image des voyages et des sorties. Selon l'étude, chaque dépense est davantage questionnée, comparée et optimisée. Pour autant, même si les consommateurs se disent prêts à changer d'enseigne pour du discount, ils ne souhaitent pas réduire la quantité de leurs achats ni rogner sur leur qualité. Ce qui est sûr en tout cas, c'est que cette question du pouvoir d'achat sera l'un des thèmes centraux de la prochaine présidentielle, à tel point que plus de 8 Français sur 10 considèrent que cette question sera très importante, voire même déterminante au moment de choisir leur candidat pour le scrutin.
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1: Quand deux acteurs célèbres se trouvent un lien de parenté, ça donne une savoureuse comédie. C'est l'OVNI de cette rentrée, la série Brothers, une comédie avec un point de départ qui aiguise la curiosité. Les acteurs Matthew McConaughey et Woody Harrelson jouent leur propre rôle. On connaît bien leur duo, né lors de la première saison de True Detective. Depuis, les deux hommes sont amis et ils prennent maintenant un malin plaisir à jouer avec leur image dans cette nouvelle série.
2: T'es le vrai Matthew McConaughey ?
3: Oui, c'est moi.
2: Tu coucherais avec ma copine ?
3: Non, sûrement pas.
2: Ah. Je pourrais quand même dire que tu l'as fait.
3: Non, je te l'interdis.
1: Dans Brothers, les deux acteurs vont voir leur amitié bouleversée lorsqu'ils vont apprendre qu'ils sont peut-être frères. Alors que Woody Harrelson veut absolument connaître la vérité, Matthew McConaughey, lui, a un autre objectif, devenir gouverneur du Texas. L'idée de la série n'est pas venue par hasard, puisqu'il y a quelques années, la mère de Woody Harrelson a avoué avoir eu un flirt avec le père de Matthew McConaughey avant sa naissance. Pour autant, rien ne prouve qu'ils sont vraiment frères. En tout cas, les deux hommes décident de s'amuser de cette rumeur.
4: Il se pourrait que tes disputes permanentes quasi fraternelles avec Matthew ne soient pas une coïncidence.
5: Big Mac, où vous les êtes ?
6: T'es peut-être le frère de Matthew ?
7: Oui !
6: Mettez vos ceintures, les mecs.
8: Acteur oscarisé et acteur...
9: Comment on dit quand on l'a pas ?
8: Nommé. Nommé.
1: Brothers sort cette semaine sur HBO Max.
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0: Bonjour à tous. Le pape Léon XIV poursuit sa visite en France après avoir prononcé un discours à l'Élysée où il a notamment souligné les riches racines chrétiennes de la France. Le souverain pontife prononcera cet après-midi un discours à l'UNESCO. Il déambulera ensuite dans Paris, de Notre-Dame-des-Champs au boulevard Saint-Michel. Une foule se presse déjà pour tenter de le voir. Ce soir, une grande veillée de prières sera organisée au Stade de France. Demain, Léon XIV tiendra une grande messe en plein air, place de la Concorde. Plusieurs responsables politiques y participeront, mais pas Emmanuel Macron. Je porterai le poids de cette culpabilité à vie, les mots de Loïc Le Priol cet après-midi, avant le verdict dans le procès à Rambourou, prévu aujourd'hui. 27 ans de réclusion criminelle ont été requis contre l'accusé pour l'assassinat de l'ancien rugbyman Federico Martin à Rambourou en mars 2022. 20 ans ont été requis contre son co-accusé Romain Bouvier. Ils seront 11 à être renvoyés devant une cour d'assises pour le meurtre de Thomas à Crépol dans la Drôme lors d'un bal de village il y a 3 ans. L'adolescent âgé de 16 ans avait été victime de coups de couteau. La justice retient la circonstance aggravante de racisme envers la race blanche et la nation française. Le parquet de Valence avait pourtant contesté cette circonstance aggravante dans son réquisitoire définitif. Un rappel massif chez Volkswagen. Le constructeur allemand rappelle plus de 2 millions de véhicules dans le monde, dont près de 900 000 en Allemagne, à cause d'un risque de corrosion de la direction. Les modèles concernés, des Golf, Tiguan ou encore Touran, ont tous été produits entre 2013 et 2024. Et puis en foot, la première de Zinedine Zidane chez les Bleus. Le nouveau sélectionneur de l'équipe de France disputera ce soir son premier match sur le banc tricolore. Une rencontre en Turquie pour le début de la Ligue des Nations. Lors de ce premier rassemblement de l'ère Zidane, les Bleus joueront aussi lundi en Belgique dans une semaine contre l'Italie au Stade de France, suivi quelques jours plus tard d'un nouveau match face aux Belges, là encore à Saint-Denis. Voilà pour l'info, passez une excellente journée.
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0: Bonjour, quoi de beau à la télé pour cette soirée du 25 septembre sur TF1 du foot Turquie-France. Quelques semaines après la Coupe du Monde, les Bleus entament ce soir la Ligue des Nations contre les Turcs. Un match qui marque le début de l'ère Zinedine Zidane en tant que sélectionneur de l'équipe de France. Sur France 2, la grande veillée des jeunes avec le pape, événement en direct. Sur M6, Arnaque, magazine présenté par Julien Courbet. Sur France 4, la Belle au bois dormant, spectacle. Sur France 3, les secrets du Finistère, série. Sur France 5, Lucky Luke, film avec Jean Dujardin. Au cours de sa mission à Daisy Town, la ville qu'il a vu grandir, Lucky Luke, l'homme qui tire plus vite que son ombre, va croiser Billy the Kid, Calamity Jane, Pat Poker, Jesse James ou encore Belle. Et puis sur Gulli, les Mitchell contre les machines, film d'animation. La famille Mitchell semble être une famille comme les autres, avec ses qualités et surtout ses défauts. Alors qu'il partait en voyage en voiture à travers les États-Unis, il se retrouve seul rescapé d'une attaque.
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1: Bonjour à tous. La suite de la visite du pape en France. Léon XIV vient de prononcer un discours à l'UNESCO. Il s'agit de la première fois depuis 1980 qu'un pape se rend au siège de l'Organisation des Nations Unies pour l'éducation, la science et la culture. Le souverain pontife appelle à construire un monde juste. L'actrice Anne-Elisabeth Blatteau devra suivre un stage de responsabilité parentale et une injonction thérapeutique. C'est ce qu'annonce le parquet de Paris. La comédienne de la série Scène de ménage est accusée d'avoir eu un comportement violent avec son fils il y a quelques jours à Paris. Elle souffre de bipolarité. Selon son avocate, Anne-Elisabeth Blatteau a décidé de se mettre en retrait dans les prochaines semaines pour se reposer et se consacrer pleinement à ses soins et à sa famille. L'alerte de la contrôleuse générale des lieux de privation de liberté. Dominique Simoneau déplore le manque de transparence sur les morts en prison et dans les hôpitaux psychiatriques. Plusieurs centaines de personnes meurent chaque année en France dans un lieu privatif de liberté sans que leur nombre exact soit connu. Selon une étude du Conseil de l'Europe, le taux de suicide dans les prisons françaises est très au-dessus de la moyenne européenne. Le livre de Télisson Aurélien, C'était ça ou mourir, retiré de la sélection du prix Goncourt. Le romancier et poète haïtien est soupçonné d'avoir écrit son roman avec l'aide de l'intelligence artificielle, ce qu'il conteste avec force. Ce retrait de l'ouvrage est dicté par la volonté de préserver l'intégrité du prix Goncourt, explique l'Académie. Le prestigieux prix littéraire sera décerné le 4 novembre. Et puis le foot avec le début de la Ligue des Nations pour l'équipe de France ce soir. Match en Turquie pour la première de Zinedine Zidane sur le banc en tant que sélectionneur des Bleus. Hasard du calendrier, un autre champion du monde 98 fait lui aussi ses débuts de sélectionneur aujourd'hui. Patrick Vieira avec le Sénégal. Les Sénégalais jouent en ce moment contre le Mozambique pour un match de qualification à la Coupe d'Afrique des Nations. Voilà pour l'essentiel de l'info. Excellent après-midi.

0: Bonjour la vallée, bienvenue sur RCB. Aujourd'hui, on reçoit Aurélie Simon, la nouvelle présidente de l'association Proval. Bonjour Aurélie.
1: Bonjour Tamara.
0: Vous êtes là pour nous parler du salon Proval les 26 et 27 septembre à la salle polyvalente de la Broque et vous arrivez avec une toute nouvelle formule. Alors dites-nous en plus.
1: Oui, c'est exact. On a voulu intituler ce salon le Salon Renouveau. Ça sera la 10e édition déjà du Salon des commerçants de la Vallée de la Bruche. Et on a voulu marquer le coup avec beaucoup d'animations qui vont ponctuer tout le long de ces deux journées. On a fait appel en fait à des associations de la Vallée de la Bruche qui ont vraiment joué le jeu et qui vont être présentes tout le long de ces deux journées pour pouvoir proposer des ateliers ou des courses ou des ateliers maquillage pour les enfants. Donc ça va être vraiment très complet et surtout très festif.
0: Voilà, donc on démarre les festivités le samedi 26 septembre à 10h.
1: Oui, c'est ça. Alors à 10h, on commence assez fort avec l'association l'AS La Claquette qui va proposer des courses chronométrées pour chaque enfant dans le parc qui jouxte la salle polyvalente. Donc en fait, chaque enfant va faire le plus rapidement possible un tour du parc qui sera chronométré. Et puis quand les courses seront terminées, ben, il y aura évidemment une remise des médailles pour les plus performants. L'inscription pour ces courses-là se fait directement auprès de l'AS La Claquette. À partir de 10h30 et jusqu'à 13h30, et ça, ce sera le samedi et le dimanche, on aura Fanny Beau qui tiendra un stand de maquillage pour enfants sur ces deux jours-là, de 10h30 à 13h30. À 11h30, on aura la fanfare de Roto pour commencer à marquer le coup des festivités avec un petit apéritif. Donc la fanfare de Roto sera là. Et alors à 14h, là on a trois animations assez importantes qui vont commencer dès 14h. Donc on a déjà la présence des ânes du Grand Spiss qui vont arriver, donc on pourra faire des photos avec les ânes. Et on a aussi l'ancienne Miss France Laetitia Bléger qui propose un atelier d'animation sur la méthode Wim Hof. Alors la méthode Wim Hof, c'est en fait en deux étapes. La première, c'est un apprentissage de méthodes de relaxation et de respiration, puisque le but après, c'est de se plonger dans un bain d'eau froide. Donc évidemment qu'il faut un peu maîtriser sa respiration pour pouvoir supporter le bain d'eau froide. Donc ça commencera à 14h et là, pour le coup, les réservations se font auprès de l'association Proval. Et à 14h, on a aussi la principauté de Salm qui est présente et qui va nous présenter, ou en tout cas faire, ce fameux gâteau de la principauté de Salm à base de pommes de terre. Ils vont nous faire une démonstration de comment on fait ce gâteau-là. Donc ça, ce sera le samedi à 14h et le gâteau, ça sera également le dimanche à 14h avec à chaque fois un nouveau chef qui sera présent pour faire cette démonstration de confection de gâteau de la principauté. Également, à côté du stand de la principauté de Salm, un illustrateur qui pourra faire des portraits assez originaux d'enfants mais aussi d'adultes. Donc n'hésitez pas à passer auprès de ce stand pour vous faire illustrer le portrait. Et puis on n'a pas fini encore sur cette journée de samedi, donc il y a beaucoup de choses qui sont dans les tuyaux. Il y a également à 15h une démonstration de Zumba, à 16h une démonstration de Capoeira, à 17h on a la garde de la principauté de Salm qui fera un défilé en costume historique, et pour clôturer cette première journée, on aura à 18h le groupe de musique entre parenthèses qui fera un concert. Donc voilà, l'ouverture au public le samedi, c'est de 10h à 18h30.
0: Et on continue les festivités justement donc le dimanche 27 septembre, et cette fois-ci bien on reprend à partir de 10h30.
1: Exactement, alors à 10h30 on a toujours Fanny de 10h30 à 13h30 pour le maquillage des enfants. À 11h on va avoir également de nouveau une démonstration de capoeira pour ceux qui n'auraient pas pu assister à celle de la veille à 16h. Et puis on va avoir l'association Jazz & Bruche qui va proposer un apéro jazz à partir de 11h45, et puis à 14h ils vont proposer pour des enfants un atelier de fabrication d'instruments de musique.
0: Génial.
1: Ouais, donc ça va être vraiment sympa pour les enfants. On a de nouveau les ânes qui arrivent à 14h et on va avoir également, je le rappelle, la confection du gâteau de la principauté de Salm par un autre chef.
0: Il y aura aussi un petit peu de country.
1: Oui, à 15h, il y a l'association Dusty Boots qui va nous faire une démonstration de country. Et puis à 16h45, puisque on clôture le salon à 17h, donc à 16h45, on aura un concert jazz de nouveau qui sera organisé par Jazz & Bruche pour clôturer en fait en musique la fin de ces deux jours de festivités.
0: Et bien sûr, tout au long du week-end, des petites restaurations, buvettes, crêperies, des gaufres. Et puis bien sûr, il y aura des animations au micro. Il y aura le DJ Sébastien Faure qui sera présent avec l'équipe d'RCB. Ça va être une super ambiance. L'entrée est libre. Et bien sûr, vous l'aurez compris, le salon Proval arrive donc avec une nouvelle formule. Alors n'hésitez pas à venir faire un tour pour le week-end du 26 et 27. Ces deux jours pour découvrir découvrir, échanger et venir à la rencontre des commerçants et des artisans de notre vallée, des métiers, du savoir-faire, des services pour tous vos besoins. Voilà, vous savez tout sur le nouveau Salon Proval. On vous rappelle les dates, 26 et 27 septembre, à la salle polyvalente de la Broque. Merci Aurélie d'être venue nous présenter ce nouveau salon. On vous souhaite donc un très bon week-end par avance et on vous dit à très bientôt sur les ondes RCB.
1: Merci, à bientôt.
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0: Bonsoir à tous, une journée au pas de course pour Léon XIV. Depuis son arrivée en France en fin de matinée à l'aéroport d'Orly, accueilli par Emmanuel Macron, le pape a enchaîné les rendez-vous, à commencer par un entretien en tête-à-tête avec le chef de l'État à l'Élysée, avant une prise de parole des deux hommes, où Emmanuel Macron a rappelé que la laïcité et le respect des religions étaient un combat mené par la France sur tous les fronts. Léon XIV a ensuite souligné les riches racines chrétiennes du pays et a salué en français la reconstruction de la cathédrale Notre-Dame. Écoutez.
1: Savoir-faire français est synonyme d'excellence dans de nombreux domaines. Il s'est notamment illustré de manière remarquable dans le vaste chantier de restauration de la cathédrale Notre-Dame de Paris. Je salue avec reconnaissance tous les artisans et corps des métiers qui s'y sont investis. La preuve que ce que l'on croyait détruit à jamais pourra naître grâce à la collaboration de chacun et le témoignage d'une unité réalisée dans l'effort commun.
0: Le pape assiste justement cette fin d'après-midi aux vêpres à Notre-Dame. Ce soir, il tiendra une grande veillée pour les jeunes au Stade de France. Un coup de pouce pour les ménages. Dans le contexte de hausse des prix de l'énergie, Engie va verser 75 euros à ses clients bénéficiaires du chèque énergie, soit 720 000 foyers. Les clients éligibles n'ont aucune démarche à faire. Peut-être un espoir pour la baisse des prix des carburants. L'Iran envisage une réouverture du détroit d'Ormuz sous 7 jours, mais sous certaines conditions adressées aux États-Unis, à commencer par la fin des hostilités, y compris au Liban, ainsi que le déblocage d'avoirs gelés iraniens. Et puis, en foot, la première de Zinedine Zidane chez les Bleu, c'est ce soir. Le nouveau sélectionneur de l'équipe de France disputera son premier match sur le banc tricolore à 20h45, une rencontre en Turquie pour le début de la Ligue des Nations. Voilà pour l'essentiel de l'info, passez une excellente soirée.

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2: Le saviez-vous? Pourquoi Eminem s'appelle Eminem? En gros, comment a-t-il trouvé son nom de scène? Eh bien en réalité, ce rappeur américain s'appelle Marshall Mathers. Et si on prend ses initiales, M et M, et qu'on les prononce en anglais, M in M, je crois que j'ai pas besoin d'aller beaucoup plus loin dans l'explication pour aujourd'hui. Après la sortie de son tube My Name Is en 1999, le rappeur Eminem a été poursuivi en justice pour diffamation par sa mère, sa propre mère qui porte plainte contre son fils. Apparemment, elle n'a pas aimé les paroles, ces paroles qui disent ceci. Et qui se traduit par « Je viens de découvrir que ma mère prend plus de drogue que moi. Ah ben maman Eminem, elle n'a pas aimé du tout. » Procès qui s'est conclu tout de même à l'amiable, puisqu'Eminem a cédé et a donné à sa maman 25 000 $ de dédommagement.
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0: Sur votre plateau de télé ce soir, une première pour Zizou, un cow-boy iconique et une famille courageuse. Du foot sur TF1, Turquie, France. Quelques semaines après la Coupe du Monde, les Bleus entament ce soir la Ligue des Nations contre les Turcs. Un match qui marque le début de l'ère Zinedine Zidane en tant que sélectionneur de l'équipe de France. Le champion du monde 98 voudra forcément commencer par une victoire. Lucky Luke sur France 5, film avec Jean Dujardin. Au cours de sa mission à Daisy Town, la ville qu'il a vu grandir, Lucky Luke, l'homme qui tire plus vite que son ombre, va croiser Billy the Kid, Calamity Jane, Pat Poker, Jesse James ou encore Belle. Lucky Luke est chargé de rétablir l'ordre dans la ville.
1: Monsieur Luke, je vous demande de rétablir l'ordre à Daisy Town.
2: Web. Bienvenue dans ma ville.
3: Et une femme a mis un jour un nom sur ta tête, Despadon.
2: Pat Poker.
0: Les Mitchell contre les machines sur Gulli, film d'animation. La famille Mitchell semble être une famille comme les autres, avec ses qualités et surtout ses défauts. Alors qu'ils partaient en voyage en voiture à travers les États-Unis, ils se retrouvent seuls rescapés d'une attaque de robots devenus dangereux.
4: On est les Mitchell, il n'y a que nous qui puissions sauver le monde. Je suis trop désolée pour vous.
5: Si on posait nos téléphones et qu'on s'offrait 10 secondes ininterrompues de fusion familiale...
6: Ça va commencer maintenant.
5: Vous voyez, c'est bien ça.
0: Turquie, France sur TF1, Lucky Luke sur France 5 et les Mitchell contre les machines sur Gulli. Très belle soirée télé à tous.
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1: Bonsoir à tous. Programme chargé pour le pape Léon XIV. Le souverain pontife est arrivé ce matin en France, à Paris. Première étape d'une visite de 4 jours en France, durant laquelle il se rendra aussi à Lourdes et à Metz.

0: Une déambulation en papa mobile dans les rues de Paris s'est déroulée sous les acclamations de la foule en liesse. Selon les chiffres du Vatican, 300 000 personnes étaient présentes. Le pape a assuré la prière du soir à Notre-Dame de Paris avant une grande veillée de prière au Stade de France. Le secteur de l'énergie menace d'une nouvelle grève. Les salariés veulent durcir le mouvement dès le 6 octobre face au projet de réforme de leur tarif agent. Les représentants du secteur réclament un rendez-vous à Matignon avant le 2 octobre prochain, afin de discuter de la mesure avec Sébastien Lecornu. Des radars automatiques pris pour cible dans de nombreux départements, le Morbihan, la Vienne, la Lozère, l'Aveyron et la Haute-Garonne ont été touchés par un mouvement de colère contre la hausse des prix des carburants. Des membres de la coordination rurale ont bâché, tagué ou peint en noir près de 70 dispositifs. Les vols Air France vers Beyrouth reprendront demain. La compagnie aérienne française avait suspendu ses liaisons vers la capitale libanaise depuis le 1er mars. Après les premières frappes israélo-américaines contre l'Iran et l'extension du conflit au Liban, le pays connaît une relative accalmie depuis juin, même si les attaques israéliennes se poursuivent, notamment dans le sud. Je suis et je reste écologiste et j'aspire à contribuer à refonder la gauche autour de la sociale écologie. Yannick Jadot s'est exprimé ce soir après avoir été suspendu à titre conservatoire des écologistes. Les Verts lui reprochent de faire campagne aux côtés de Raphaël Glucksmann.
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Voilà tout juste 19h05 à notre pendule de RCB. Eh bien, bonsoir à vous toutes et à vous tous, chers auditeurs et auditrices, vous qui à l'écoute sur le 103.5, votre radio de la vallée de la Bruche, ou sinon le 93.6 dans les hauteurs de Salles et du côté des Vosges, et bien sûr dans le monde entier qu'on nous écoute. Ce soir, en compagnie de votre animateur Claudie, chez nous on danse. Eh oui, c'est moi qui ouvre le bal le vendredi soir, et ce sera Mado qui refermera le bal dimanche. Voilà. Alors, bon anniversaire à vous toutes et à vous tous, chers auditeurs et auditrices. Et bien sûr, une bonne fête à tous les Harman qui sont à l'écoute sur les ondes de RCB. Voilà. Donc, c'est le moment de la détente. C'est vendredi soir. C'est l'heure de l'apéro, les amis. Mais avant tout, qu'est-ce qu'on fait le vendredi soir? On a eu des soucis dans la semaine, on a eu des tracas ou quoi que ce soit. Eh bien, vous êtes prêts? On le fait ensemble comme tous les vendredis soirs. Hein? Allez, hop, c'est parti. Et hop, là, on balance tout derrière nous. Et ça y est, tout va bien. Ah ben là, c'est super. Hein? On est prêts pour prendre l'apéro, bien sûr, avec modération surtout. Hein? Oui, oui, oui, je sais, vous êtes sur vos terrasses encore à ce heure-ci en train de prendre l'apéro. Et vous avez bien raison, parce qu'il faut profiter du bon temps que nous avons. Voilà, donc je vous rappelle, les amis, que Laurent des Roches de Salles, rue de l'Église, c'est la dernière soirée pour les tartes flambées et ils reviennent à la carte du jour, comme d'habitude, donc le vendredi soir, hein, jusqu'à nouvel ordre. Et je vous rappelle encore une fois de plus que nous avons un concert au Dôme à Moutsic bientôt, donc au mois de novembre. Hein. Alors j'espère que vous avez réservé vos places, les amis, car il ne restait plus beaucoup de places. Hein. Je crois qu'il doit rester dans les 200 et quelques. Hein. Donc dépêchez-vous de réserver. Voilà. Qu'est-ce que je voulais vous dire encore une fois de plus? Eh bien écoutez, notre numéro de téléphone, c'est le 03 88 97 89 39 pour les dédicaces au bout du fil. Eh bien écoutez, nous voilà partis tout de suite avec la grande famille au complet. Vous la connaissez, mais oui, c'est nos routiers. On leur souhaite à tous nos routiers une très belle soirée, une bonne rentrée à leur domicile. Ressourcez-vous bien en famille. Et bien sûr, une bonne route pour lundi matin. Et nous voilà partis dans la grande famille des Grumiers cette fois-ci. Allez, tout spécialement pour mon Cameron que j'ai rencontré, bien sûr, cette semaine en forêt. Eh oui, Cameron, c'est vraiment les coïncidences. Tu vois, moi, j'allais faire du bois et toi, tu passes avec ton gros camion, là, ton Renault, tout beau, tout neuf, hein, dans la forêt. Alors, un bonsoir à toi, Cameron, et à Morgane. Un petit bonsoir, bien sûr, à notre Ludo au Volvo vert et gris. Ludo au Volvo gris. Laurent, le grumier de Grandfontaine. Anthony, bien sûr, avec son Mercedes noir. Et notre Danou, le grumier, bien sûr, de Clepsy. Belle soirée, Danou. Hein? Et bon week-end. Et notre Laurent au Volvo blanc. Et sans oublier notre coco de la vallée de la Bruche. Mais oui, c'est notre coco avec son beau camion rouge. C'est un Renault aussi, je crois qu'il a. Allez, belle soirée à vous les amis. Et je vous souhaite un très bon week-end. Et voici place maintenant à la musique. Et voici donc la marche des routiers.

enchaîne avec Le parfum d'une rose, chanté par les Goldalitsun. Et c'est de la part de son ami de cœur pour Nadou, en lui souhaitant une très belle soirée et un bon week-end. Allez, belle soirée à vous, Nadou, et très bon week-end.

Et cette fois-ci, nous partons avec un autre joli morceau. Mais oui, nous partons avec nos Sweet People, avec Comme si demain n'existait pas. Et c'est tout spécialement pour le bon plaisir de Coralie, qui est donc à l'écoute sur les ondes de RCB. Alors Coralie, belle soirée à toi. Et bien sûr, encore un bon week-end. Et surtout, un très bon déménagement pour demain matin. Allez, gros bisous à toi. Et encore une bonne écoute.

voilà, on poursuit tout de suite avec un autre joli morceau. Là, nous allons partir tout de suite avec ce joli titre, Sous le soleil. Et Sous le soleil, eh bien, ça, c'est de la part de Kiki et de Patrick. En nous souhaitant une très belle soirée et encore un beau week-end. Eh bien, oui, les amis, profitez bien de votre cure. Hein, et bien sûr, revenez bien ressourcés surtout. Hein. Allez, gros bisous à vous et à bientôt.

Et on enchaîne tout de suite avec une jolie marche. Et oui, nous allons partir avec Souvenir d'Autriche. Et c'est tout spécialement pour Yvette de Salles. On lui souhaite une très belle soirée et un beau week-end. Et c'est de la part des voisins du dessus qui lui souhaitent une très belle soirée. Allez, bisous à vous et à très bientôt.

voici parti avec un autre joli titre. Et oui, nous partons bien sûr avec ce joli morceau. C'est tout simplement mon endroit préféré. Et ce sera tout spécialement pour le bon plaisir de Daniel. Et oui, Daniel, car je sais que tous les vendredis soirs, vous êtes à l'écoute sur les ondes de RCB. Et je sais que c'est votre chanson préférée. Donc voici mon endroit préféré, Daniel.

nous voici partis avec Robin Léon, Yetzketzlos, très joli morceau que Jojo de Schirmeck a choisi pour la famille en Moselle, les voisins, les auditeurs, Mado, Robin, Kiki et notre animateur de ce soir. Merci ma petite Jojo hein, et très belle soirée à toi et on te souhaite encore un bon week-end Jojo hein, et à bientôt.

Nous poursuivons bien sûr avec la Sierra Madre et c'est de la part de Frédéric, Marilyn, Alexandre pour Sylvie qui est partie rejoindre les Orges.

Nous voilà partis avec un très joli morceau, bien sûr, mais avant tout, nous avons ce soir un clin d'œil anniversaire. Eh oui, le voici qui arrive de suite.

ce soir, nous fêtons les 70 ans d'anniversaire de Serge à Virotteville, dans la Manche. Et c'est bien sûr de la part de sa sœur Marie-Annick qui lui souhaite un bon anniversaire. Et bien sûr, de moi-même. Et Serge, c'est de la part aussi de ton épouse, de tes enfants, de ta belle-fille, de tout le monde, bien sûr, de tes neveux d'Alsace et nièces qui te souhaitent un bon anniversaire, Serge. Et ils t'ont choisi un joli petit medley, rien que pour toi, pour ton anniversaire, bien sûr, Serge, avec de gros bisous.

nous voilà partis avec un très joli morceau, Serge, que tu aimes. Et oui, c'est tout simplement le medley de Queen, de chanté par Julia Laurence. Tu vas vraiment apprécier, hein? Et bien sûr, on te souhaite encore un bon anniversaire, Serge, pour tes 70 ans. Et c'est de la part de tout le monde, de ta famille en Normandie, également en Alsace, qui te font de gros bisous. Et bien sûr, profites-en bien. Malheureusement, on aurait dû être de la partie, mais bon, les circonstances, tu sais comment que c'est. Hein? Voilà, allez, gros bisous à toi et on te dit à très bientôt.

enchaîne avec Fleur du Tyrol, chantée par Michel Nerico. Essai demandé de Huguette et René de Breitenbach pour Michel, Evelyne, la famille, Félix et Martine à Breitenbach, en leur souhaitant tout ce petit monde une très belle soirée et un bon week-end.

voilà, déjà 20h à la pendule de RCV, que le temps passe vite, les amis. Et oui, il nous reste encore une heure ensemble. Et voici Robin Léon qui vous interprète Comment ça va. Et ça, c'est de la part de Mireille de la Moselle pour sa sœur Jojo, Laetitia, Timéo, Jean, Mado, Robert et l'équipe d'RCV, et sans oublier l'animateur et Kiki. Merci à vous, Mireille, et très belle soirée à vous. Et on vous dit encore une fois de plus, un bon week-end. À bientôt.

Nous voilà partis avec un autre joli titre. Nous allons partir avec, bien sûr, Rosamunde. Et ça va vous mettre de l'ambiance dans vos maisons, encore une fois de plus ce soir, les amis. Et oui. Et ça va être tout spécialement pour nos amis à Bourquebruche. Nous allons chez Marc, Irène, les enfants. On leur souhaite une belle soirée et un bon week-end. Et c'est également pour notre amie Mireille de Bourquebruche et sa sœur Régine et ses enfants, leur souhaitant aussi une belle soirée. Et sans oublier Jean-Paul et Laurette. Allez, bisous à tout ce petit monde et bon week-end. Et à très bientôt.

Et nous partons avec l'orchestre Casanova, tout spécialement pour Eric, Catherine et Lynn et son petit copain, sans oublier bien sûr Antoine, en leur souhaitant un bon week-end et une belle soirée.

répète-moi ma dédicace, parce que le micro était fermé. Donc, c'est tout spécialement de la part de Mado pour tous les auditeurs et auditrices à l'écoute. Et elle vous souhaite une très belle soirée. Et elle vous rappelle que dimanche matin, elle sera avec vous dans les studios d'RCB à partir de 9h pour son émission de folklore et variété dédicace au bout du fil. Et elle n'oublie pas l'animateur de ce soir. Merci ma petite Mado. Gros bisous à toi et à très vite.

repart avec un autre morceau de suite avec un joli medley. Et ça, c'est de la part de Jean-François qui remercie Josiane de sa dédicace de tout à l'heure. Et bien sûr, avec de gros bisous.

nous poursuivons avec la danse des canards cette fois-ci. Et c'est de la part de papa et de maman et bien sûr de papy et de mamie pour Sacha à Colroy-la-Grande en lui souhaitant une belle soirée et un beau week-end. Et bien sûr, Sacha, je te souhaite une bonne nuit et papy te dit à demain matin. Gros bisous! Et Sacha, tu peux danser la danse des canards. Tu diras la prochaine fois à Marc qu'il t'apprenne à danser la danse des canards, car il sait danser la danse des canards, Marc.

poursuit avec un autre morceau là qui arrive de suite. Mais oui, c'est Maria Dolores. Et ça, c'est de la part d'un ami pour le Schtroumpf grincheux, en lui souhaitant une belle soirée.

Poursuit avec un joli morceau de chasse. C'est tout spécialement pour tous les chasseurs de Colroy-Lagrande en leur souhaitant une très belle soirée et un bon week-end. Et bien sûr, Zaza, bonne chasse pour demain.

Et nous poursuivons avec Tim Toupet tout de suite avec ce joli morceau. Et ça, c'est de la part de Félicien pour son papa, sa maman, son papy, sa mamie et bien sûr l'animateur de ce soir. Merci Félicien. Très belle soirée à toi et bon week-end.

0: Et nous voilà partis avec les yeux d'Émilie, tout spécialement pour Émilie de Sable, en lui souhaitant une très belle soirée et un beau week-end, sans oublier Bobo et les enfants. On leur souhaite encore une fois de plus un très bon week-end et bon travail pour demain.
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partons dans le côté de la Moselle sur Metz cette fois-ci. Nous allons chez Bozena et Michel et bien sûr Rex. En leur souhaitant une très belle soirée et un bon week-end et c'est de la part de leurs amis. Et en espérant de les revoir très vite.

morceau que nous venons d'écouter. Ça fait vraiment plaisir d'entendre ça. Et nous voilà partis avec la biche, tout spécialement pour tous les chasseurs de l'Alsace, en leur souhaitant une très belle soirée et un bon week-end, sans oublier les chasseurs des Vosges. Voici la biche.

Et nous voici partis avec l'orchestre Casanova. Et ça, c'est tout spécialement demandé de Josiane et de Jean-François qui remercient l'animateur de ce soir pour cette belle soirée. Merci à vous les amis et très bon week-end.

quelle ambiance! Et là, nous partons avec un très joli morceau des Sweet People avec Mexico. Et c'est de la part de moi-même et de mes enfants pour Christian, Huchet et Harald en leur souhaitant un très bon week-end.

voilà, comme la chanson vous le dit, au revoir, il est grand temps pour moi de vous quitter. Voici déjà 21h07 à notre pendule de RCB. Alors, chers auditeurs, auditrices, je vous rappelle que demain après-midi, Thierry ne sera pas dans les studios. Eh oui, car demain matin, à partir de 10h, je crois qu'il y a un grand forum. Et ce sera donc en direct avec notre ami Pierre, il y aura Bernard, il y aura... Voilà, donc ce sera jusqu'à 17h. Donc, demain, voilà, donc vous ne retrouverez pas Thierry à 15h. Par contre, dimanche matin, vous retrouverez Mado à partir de 9h jusqu'à midi. Voilà. Quant à moi, je vous dis encore une fois de plus un grand merci. Et bien sûr, merci à notre président qui est venu me donner vite un petit coup de pouce. Ça m'a vraiment bien aidé parce qu'avec tout ce nouveau matériel... C'est pas facile, voilà. Donc, j'espère que vous m'en voulez pas trop si j'ai fait quelques petites bêtises ce soir. Mais bon, c'est du nouveau matériel, alors il faut quand même gérer. L'informatique, c'est pas trop mon truc, hein. Voilà. Donc, si vous le voulez bien, les amis, on se retrouvera donc vendredi prochain à partir de 19h chez Nous on danse. Pour l'instant, je vous souhaite à vous toutes et à vous tous encore de passer un très bon week-end, passez une bonne nuit, prenez bien soin de vous et je vous envoie de gros schmoutz par les ondes d'RCB. Bisous, bisous, c'était votre animateur Claudie, chez Nous on danse, comme tous les vendredis soirs.

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1: Il est 22h.
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3: Bonsoir à tous. Accueilli comme une rockstar au Stade de France, le pape Léon XIV a fait un tour d'honneur en papa mobile, puis a organisé un temps d'échange avec les jeunes sur les questionnements de notre époque, avant une prière et la présentation d'une relique. Un événement qui a réuni 80 000 jeunes âgés de 17 à 35 ans. Près de 300 000 personnes s'étaient massées au passage de la papa mobile à Paris ce vendredi. Le voyage du souverain pontife l'emmènera aussi à Lourdes et Metz. Nous ne nous préparons pas à des combats de quelque sorte que ce soit avec l'Europe. Ces paroles sont signés Vladimir Poutine ce vendredi, des propos qui contredisent ce que prétendent des renseignements européens. La Russie ne s'apprête donc pas à attaquer l'Europe, mais elle va réfléchir avant de reprendre des pourparlers de paix avec l'Ukraine après les récentes attaques contre le territoire russe. Emmanuel Macron n'exclut rien. Le magazine américain Variety a publié sur X un extrait vidéo dans lequel le président français n'écarte pas l'idée de se représenter à une élection présidentielle après celle de 2027. La vie est inventive, parfois plus que les films, a déclaré le chef de l'État français. Dans l'actualité également, des juges d'instruction ont ordonné un procès devant une cour d'assises des mineurs pour 11 accusés dans l'affaire de la mort de Thomas à Crépol en 2023. Ils ont aussi retenu la circonstance.
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1: Il est 23h.
2: Bonsoir à tous. Accueilli comme une rockstar au Stade de France, le pape Léon XIV a fait un tour d'honneur en papa mobile, puis a organisé un temps d'échange avec les jeunes sur les questionnements de notre époque, avant une prière et la présentation d'une relique. Un événement qui a réuni 80 000 jeunes âgés de 17 à 35 ans. Près de 300 000 personnes s'étaient massées au passage de la papa mobile à Paris ce vendredi. Le voyage du souverain pontife l'emmènera aussi à Lourdes et Metz. Nous ne nous préparons pas à des combats de quelque sorte que ce soit avec l'Europe. Ces paroles sont signés Vladimir Poutine ce vendredi, des propos qui contredisent ce que prétendent des renseignements européens. La Russie ne s'apprête donc pas à attaquer l'Europe, mais elle va réfléchir avant de reprendre des pourparlers de paix avec l'Ukraine après les récentes attaques contre le territoire russe. Emmanuel Macron n'exclut rien. Le magazine américain Variety a publié sur X un extrait vidéo dans lequel le président français n'écarte pas l'idée de se représenter à une élection présidentielle après celle de 2027. La vie est inventive, parfois plus que les films, a déclaré le chef de l'État français. Dans l'actualité également, des juges d'instruction ont ordonné un procès devant une cour d'assises des mineurs pour 11 accusés dans l'affaire de la mort de Thomas à Crépol en 2023. Ils ont aussi retenu la circonstance aggravante.
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